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Vous êtes à l'écoute de la chanson française sur la cassette numéro 636 face A, enregistrée le 6 novembre 93 par Marcel. Il propose la valse du troisième âge par Jean-Désiré Bailly, son orchestre, ses chanteurs.

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Salut à tous, salut à toutes et bienvenue dans To Beatles or Not To Be, une émission sur les Beatles, mais sans les Beatles. On est ensemble pour écouter les Beatles autrement en explorant l'univers étendu des quatre fantastiques de Liverpool.

Doc Robert ici aux manettes. Je suis ravi de vous retrouver pour ce nouveau numéro. Allez, empaquetez vos bagages, on part en voyage à destination très très loin en sous-marin.

0: Yellow Submarine, rejoué avec brio en 2016 par des étudiants du Berklee College of Music avec un arrangement de la chanteuse Adora Makoka. Vous êtes bien dans To Beatles or Not To Be, je vous rappelle le principe de l'émission, redécouvrir les Beatles sans rien écouter ou presque de leur discographie officielle. Le sous-marin jaune nous a mené jusqu'à l'autre bout de la planète vers une autre ritournelle enfantine à chanter en chœur qui a eu aussi un grand succès dans les années 60. Tie Me Kangaroo Down Sport par l'Australien Rolf Harris. Le musicien raconte l'histoire d'un homme mourant qui dicte ses dernières volontés à ses amis et enchaîne les clichés sur l'Australie à base de wallabies, cacatoès, koala et kangourou. Attaché mon kangourou, Tie Me Kangaroo Sport. Sport, c'est un terme australien pour remercier quelqu'un d'une faveur. Alors pourquoi je vous parle de cette chanson dans une émission sur les Beatles? Eh bien, je vous explique ça juste après. Attention, ça a une fâcheuse tendance à bien rester dans la tête.
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0: down. En décembre 1963, lors d'un de ses passages en Grande-Bretagne, l'Australien Rolf Harris a l'occasion d'enregistrer une émission sur la BBC en présence des Beatles. Tous ensemble, les musiciens rejouent ce tube, Rolf Harris réécrivant malicieusement les couplets à destination de chacun des Fab Four et se moquant au passage de leur chevelure. Coupez-vous les cheveux une fois par an, les garçons, ça recouvre vos oreilles, vous ne pouvez plus rien entendre. Le résultat est diffusé le lendemain de Noël.
1: Yes, Rolf, yes, Rolf, yes, Rolf, yes, Rolf. There's enthusiasm for you. I'll give you a rough idea how it goes. It starts off with me going like this. 1, 2, 1, 2, 3, 4. And you come in E, Paul. That's it. And then all together. That's nice. There's an old Australian stockman lying, dying. And he gets himself up onto one elbow and he turns to his four mates who are gathered round and he says, cut your hair once a year, boys. Cut your hair once a year. If it covers your ear, you can't hear.

0: Oh, my God.
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3: Allez, tout de suite, un autre récit de quelqu'un qui disparaît et qui laisse un message avant son départ. On quitte le registre de la comédie pour se diriger vers le drame. She's Leaving Home relate la fugue d'une jeune fille et la réaction désemparée de ses parents qui trouvent un mot d'adieu en se levant le matin. La très douce reprise qu'on va entendre date d'avril 2026. On la doit à l'étasunienne Nathalie Kressman et au brésilien Ian Facchini.

Bye bye. Allez, tout de suite une autre petite pépite de reprise. En 2005, sur un album collaboratif en hommage au disque Rubber Soul, le musicien états-unien Sufjan Stevens rejoue très librement et très inventivement What Goes On.

À l'instant, la performance inclassable de Sufjan Stevens. Vous l'avez compris, dans cette émission, on aime les reprises. Eh bien, je vous propose d'écouter la toute première reprise des Beatles à avoir été publiée. C'est la plupart du temps la version de Misery, publiée en 1963 par Kenny Lynch, qui est citée comme première reprise des Fab Four. Et c'est d'ailleurs ce que j'ai eu l'occasion de vous dire jadis dans cette émission. Mais il n'est jamais trop tard pour se corriger. C'est donc peu connu, mais en réalité, la première reprise apparaît encore plus tôt l'année précédente, dès la parution du premier single du groupe Love Me Do. Une pratique courante à l'époque pour les labels low cost est de publier des clones de chansons qui viennent de sortir pour capitaliser sur leur succès en les réenregistrant quasiment à l'identique. C'est ce qui se passe pour Love Me Do avec le label Canon.

Après Love Me Do, une autre composition précoce signée Lennon-McCartney mais jamais utilisée sur leur disque, You'll Be Mine, une parodie comique d'un groupe américain nommé The Ink Spots. Un enregistrement amateur réalisé dans la salle de bain de la famille McCartney en 1960 est parvenu jusqu'à nous.

You'll Be Mine, c'est l'un des rares enregistrements des Beatles où l'on peut entendre l'éphémère bassiste Stuart Sutcliffe. Stuart Sutcliffe n'a pas brillé musicalement parlant, mais a tout de même contribué à l'évolution de nos chers scarabées. Le jeune homme fut la courroie de transmission entre le groupe et deux artistes qui ont beaucoup influencé l'image des Beatles à leur début, les photographes allemands Astrid Kircher et Jürgen Vollmer. On va prendre le temps de faire connaissance avec eux. En octobre 1960, quand leur trajectoire rencontre celle des Beatles, Astrid et Jürgen sont collègues et surtout amis proches. Tous deux sont assistants photographes dans le même studio à Hambourg, une ville qui les a vus naître à la fin des années 30 et où ils ont étudié aux Beaux-Arts, y ayant connu chacun des parcours étudiants atypiques. La jeune femme a commencé par le stylisme avant d'être repérée par un prof de photo qui la convainc de bifurquer, et le jeune homme est, lui, renvoyé en cours de route, probablement à cause de sa tendance à la rébellion. Celle-ci est visible au premier coup d'œil. Jürgen, passionné par la ville de Paris, met un point d'honneur à s'habiller uniquement avec des fripes glanées au marché aux puces lors de ses séjours sur place. Et c'est aussi confectionner une coiffure très inhabituelle, les cheveux qui tombent vers le bas.

bas, peigné un peu vers le côté avec une raie en diagonale. Astrid et son petit copain, Klaus Vormann, également ancien étudiant des Beaux-Arts de Hambourg, mais en dessin, ont eux aussi adopté cette coupe. Tout comme Jürgen, Astrid accorde une grande importance à sa tenue, s'inspirant de Juliette Gréco pour s'habiller systématiquement et intégralement en noir. Cette nuit d'octobre 1960, donc, nos deux photographes suivent Klaus dans un endroit incongru de la ville que tous trois prennent d'habitude bien soin d'éviter, Grosse Freiheit, le quartier chaud, synonyme de sexe et de violence, grouillant de prostituées, de criminels et de marins alcoolisés. Autant dire que ces trois artistes bohèmes, épris de l'avant-garde intellectuelle et culturelle française, ne sont pas tellement à leur place. Klaus, lui, trépigne d'impatience de partager à ses deux compagnons une découverte réalisée par hasard quelques nuits plus tôt, un extraordinaire groupe de rock dégageant une énergie folle dans la cave d'un sombre club de musique. Une fois sur place, timidement attablés dans un coin à l'écart de la foule tumultueuse, les trois amis, qui n'y connaissent encore rien au rock, guettent l'arrivée sur scène de ces musiciens qui s'appellent, paraît-il, The Beatles. Et ça ne manque pas, Astrid et Jürgen sont aussi ébouriffés que leurs compagnons quand les cinq Anglais lancent leurs premiers accords. Non seulement leurs oreilles sont fascinées par ce qu'elles découvrent, mais leurs yeux de photographe aussi. Jürgen, lui, est frappé par le style et l'esthétique de ces rockers. Et Astrid par leur beauté. Son regard est en particulier magnétiquement attiré vers le bassiste, installé dans un coin, immobile avec son instrument et ses lunettes de soleil à côté des autres sautillants énergumènes. Les trois jeunes Allemands deviennent un public très fidèle des Beatles et, au fil des soirs, finissent par sympathiser avec les musiciens, chaque groupe étant captivé par l'autre. Astrid Kircher ne tarde pas à dégainer son appareil photo et commence par demander au bassiste, qui s'appelle Stuart Sutcliffe et qui, comme elle, fut un brillant étudiant des Beaux-Arts, mais à Liverpool en peinture, de pouvoir le faire poser devant son objectif. Il en résulte deux superbes séries de portraits et une idylle amoureuse. Klaus Vormann n'est pas jaloux, il sait que son couple n'avait pas d'avenir. Les autres Beatles, admiratifs des clichés de Stuart, se voient, début novembre, proposer par Astrid une session photo de groupe. Même si ça signifie se lever en début de matinée pour profiter de la lumière naturelle et donc ne dormir que quelques heures après la fin de leur éreintante nuit quotidienne de concert, ils sont ravis, c'est une première pour eux. En guise de décor, ce sera une fête foraine qui vient juste de s'installer, encore vide à cette heure-ci. De gauche à droite, Pete Best avec sa caisse claire et ses baguettes, George Harrison, John Lennon et Paul McCartney avec leur guitare, et Stuart Sutcliffe avec sa basse, sont installés contre la remorque vide d'un camion, leur visage orienté dans les bonnes directions par les mains d'Astrid qui ne parle pas un mot d'anglais. En arrière-plan, un enchevêtrement de poutres et de rails de montagnes russes. Le résultat est aujourd'hui l'une des images les plus emblématiques des débuts des Beatles et de leur séjour hambourgeois, diffusée à l'époque dans la presse musicale locale de Liverpool. Cinq jeunes hommes en jean et blouson de cuir, l'air fatigué et sérieux, insouciant et déterminé, dans un environnement de rouille et d'acier. La jeune Allemande, toujours aussi calme et sûre d'elle, poursuit son travail en prenant d'autres clichés des musiciens, seuls ou à deux ou trois, assis sur le capot d'un camion, debout dans le terrain vague, et notamment de superbes portraits de John et de Paul. Ces remarquables photos professionnelles en noir et blanc révèlent avec brio la beauté qu'Astrid a décelée chez ces rockers pas si durs à cuire qu'il n'y paraît. Des garçons à peine adultes, entre 17 et 20 ans, qui, comme de nombreux groupes de rock de Liverpool, entament cette année-là une série de résidences en Allemagne de l'Ouest, loin de chez eux, dans des conditions très précaires. Les clichés seront soigneusement imprimés en grand format et offerts à chacun d'entre eux. On peut imaginer leur émerveillement quand ils les découvrent. Mais Astrid Kircher ne fait pas qu'influencer l'image qu'ils renvoient et qu'ils se font d'eux-mêmes, elle les chouchoute aussi. La jeune femme, enfant unique, a grandi dans une famille de la classe moyenne aisée et vit avec sa maman, veuve, sa tante et ses grands-parents dans une grande maison d'un quartier résidentiel. Après la séance photo, Astrid y conduit les Beatles et leur offre un chaleureux répit loin de leur hébergement sordide. Enfin, un vrai repas, un bain, une lessive. Un havre de chaleur et de confort que le groupe fréquentera régulièrement lors de ses séjours ultérieurs. Les invités d'Astrid sont aussi impressionnés par sa chambre entièrement décorée de noir.
où Stuart a la chance d'emménager. Le 28 novembre, moins de 2 mois après leur rencontre, les deux amoureux annoncent leur fiançailles. Après le retour du groupe en Angleterre à la fin de l'année, Astrid reçoit de longues lettres d'amour auxquelles elle ne comprend pas grand-chose, puis rejoint pendant un temps son cher et tendre. Elle accompagne les Beatles à droite à gauche à leurs concerts, découvre Liverpool et Millie, la mère de Stu. L'accueil est plus que glacial. Millie nourrit une haine féroce des Allemands qui ont provoqué la guerre et bombardé son pays. Le couple s'empresse de s'installer chez des amis. Les fiancés sont fusionnels, deux artistes originaux qui échangent leurs habits, deux teints très blancs qui tranchent avec le noir profond dont ils sont vêtus de la tête aux pieds. Stu arrive un jour sur scène avec une étrange veste pour femme sans col, cousue par Astrid d'après un nouveau design parisien créé par le couturier Pierre Cardin, et avec la même coiffure que Jürgen avait transmise à Klaus et elle, la tignasse non plus relevée vers l'arrière mais aplatie vers l'avant. Certains témoins reprochent à Astrid de modeler son amoureux selon ses propres désirs, mais quoi qu'il en soit, c'est un changement de look radical depuis le rock'n'roll des années 50 vers un mélange de la nouvelle vague française et de la bohème d'école d'art avec un soupçon d'androgynie. Au printemps 1961, lors de la deuxième résidence des Beatles à Hambourg, Astrid, devenue définitivement fan du groupe comme Jürgen et Klaus, prend l'habitude de leur réclamer son morceau préféré, One After 909.

One After 909, une composition précoce des Beatles qui ne sera publiée qu'à la fin de leur carrière en 1970. Mais revenons à ce printemps 1961 à Hambourg. Après Astrid Kircher, c'est au tour de Jürgen Vollmer de démontrer ses talents de photographe, tout d'abord en tant que portraitiste pour George Harrison, à qui il demande d'être son modèle. Une fois un peu plus en confiance, le jeune homme, captivé par leur esthétique rock, propose une session de groupe à l'ensemble des musiciens, mais très timide, souhaite le faire sans public autour quand le club est fermé. Là aussi, le résultat est excellent. Jürgen prend les premières vraies belles photos professionnelles des Beatles en action sur scène. Puis il les conduit dehors, dans un recoin caché repéré un peu plus loin. Une cour intérieure, des portes cintrées, des graffitis et des trous dans les briques qui doivent dater des bombardements alliés. Le photographe a une idée derrière la tête. Ici, il est bien tranquille pour essayer, avec ses cobayes, la technique de la pose longue. Jürgen installe dans l'encadrement en briques d'une porte le plus rocker de la bande, John, très classe, dans sa veste en cuir, appuyé contre le mur et regard au loin, et lui demande de rester immobile pendant que Paul, George et Stu passent devant lui pour donner trois silhouettes floues. Lennon utilisera le cliché pour la couverture de son album solo Rock'n'Roll 15 ans plus tard. Après ces séances, Jürgen est rassuré, très content de lui. L'été suivant, il accomplit son rêve, s'installer à Paris et chercher du boulot d'assistant photographe. De son côté, Stuart annonce à la fin de ce deuxième séjour des Anglais qu'il décide de quitter le groupe pour reprendre ses études d'art à Hambourg et rester auprès de sa fiancée. La prochaine étape marquante dans l'influence de l'image des Beatles par les jeunes artistes allemands a lieu quelques mois plus tard, durant la première quinzaine d'octobre 1961. Jürgen Vollmer, installé rive gauche à Paris, reçoit à cette époque la visite de John Lennon et Paul McCartney qui prennent quelques jours de vacances. Les deux touristes, évidemment amoureux de Brigitte Bardot, sont subjugués par les femmes parisiennes. Jürgen leur fait aussi découvrir le Quartier Latin, la Tour Eiffel, le Louvre, l'Opéra Garnier. John et Paul, admiratifs du look de leur guide, comptent bien profiter également de leur passage pour garnir leur garde-robe. Ils essayent les pantalons à pattes d'ef, mais savent qu'ils auront l'air ridicule en rentrant à Liverpool. En revanche, les deux Anglais achètent des vestes sans col, imaginées au printemps par le couturier Pierre Cardin et que Stuart avait déjà arboré par l'intermédiaire d'Astrid. Deux ans plus tard, quand la célébrité des Beatles commencera à exploser, ce modèle deviendra l'une de leurs tenues caractéristiques. Vers la fin de leurs vacances, John et Paul demandent à Jürgen de leur couper les cheveux comme lui. Pour tenter de séduire les filles artistes bohèmes de la rive gauche, certes, mais aussi tout simplement parce que c'est nouveau, différent, et qu'ils savent que ça les distinguera des autres groupes une fois rentrés à Liverpool. Le photographe coiffe Lennon et McCartney les cheveux peignés vers le bas, un peu de biais, avec une raie en diagonale. Après avoir repoussé et avoir été lavé, la tignasse tombera droit sur le front avec une frange sans raie. Adieu le look rocker, la coupe Beatles est née. John et Paul l'exhibent fièrement une fois rentrés à Liverpool. George les imite rapidement, mais Pete garde sa coiffure à l'ancienne. Stuart, encore une fois, avait déjà passé le cap bien avant. À Hambourg, au fil des mois, la santé du jeune peintre se dégrade. Astrid assiste impuissante aux maux de tête de plus en plus sévères et fréquents de son compagnon qui le conduisent parfois à hurler de douleur, voire à s'évanouir. Le 10 avril 1962, à midi, alors que les Beatles reviennent à Hambourg pour quelques semaines, la jeune femme est appelée en urgence par sa mère. Stuart vient de subir une interminable et violente crise de convulsions. Il meurt dans les bras de sa fiancée, dans l'ambulance, d'une hémorragie cérébrale à 21 ans. Astrid, 23 ans, doit non seulement gérer ce deuil violent, mais aussi une relation très difficile avec la mère du jeune défunt qui l'exècre, lui apprendre la nouvelle, l'accueillir chez elle, la conduire à la morgue. Millie ne va certainement pas laisser son fils être enterré chez les Bosch. Les funérailles ont lieu à Liverpool quelques jours plus tard, en présence d'Astrid et de Klaus. De retour à Hambourg, la jeune femme reçoit la visite de John Lennon et George Harrison, profondément affectés par la perte de leur ami. Elle leur montre ses dernières photos de Stu, dont une qui retient leur attention. Un portrait en clair-obscur, le côté gauche du visage dans la lumière, le droit dans l'ombre. John lui demande de le photographier avec le même procédé. Un an et demi plus tard, la célèbre pochette du deuxième album du groupe, With the Beatles, reprendra la même idée, quatre portraits, moitié dans l'ombre, moitié dans la lumière.
Pendant ce deuil, les musiciens font tout ce qu'ils peuvent pour réconforter leur amie. Le 19 mai au soir, quand elle va les voir en concert, elle a la surprise à minuit pile que le groupe entonne Happy Birthday et lui offre dessins, disques de rock et que George lui lègue en cadeau son manteau de cuir qu'elle admirait tant. Et Astrid Kircher travaille encore pour l'image des Beatles. Lors de leur résidence suivante à l'automne 1962, alors que les choses sérieuses commencent pour le groupe, le manager Brian Epstein lui commande de nouvelles photos en studio pour sa communication. Elles seront largement utilisées. En décembre suivant, pour leur dernier passage sur place, Astrid offre à ses petits Anglais sous-équipés pour les températures glaciales 4 écharpes tricotées en laine, noires évidemment. Les contacts se font ensuite plus rares, des vacances en commun l'année suivante, un documentaire photo du tournage du film A Hard Day's Night l'année d'après, un portrait de George Harrison pour son projet solo Wonderwall Music en 1968, puis Astrid Kircher arrête de prendre des photos face à la difficulté de se faire accepter en tant que femme dans un milieu qui ne comprend pas qu'elle veuille s'intéresser aussi à autre chose que les Beatles. Jürgen Vollmer, de son côté, mène une florissante carrière dans le cinéma en tant que photographe de plateau. Il immortalise Catherine Deneuve, Romy Schneider, Jeanne Moreau, Tom Cruise, Johnny Depp, Barbara Streisand, Madonna, Arnold Schwarzenegger, Brad Pitt, Angelina Jolie, pendant des tournages de films de Roman Polanski, Francis Ford Coppola, Alain Resnais ou encore Roland Emmerich. Astrid, elle, n'abandonne finalement pas tout à fait la photo puisqu'elle finit par ouvrir un magasin photo à Hambourg après avoir travaillé comme styliste de mode et décoratrice d'intérieur. De plus, son œuvre est exposée dans le monde entier, du Japon à Liverpool en passant par l'Australie et les États-Unis. Astrid Kircher décède à 81 ans le 12 mai 2020. En 1964, les Beatles avaient publié la chanson « Babies in Black » à propos d'une fille en deuil, toute de noir vêtue. On ne sait pas si elle fait réellement référence à Astrid Kircher, mais c'est peut-être le cas inconsciemment.

Vous êtes bien dans Two Beatles en Not To Be. Sans transition, je vous propose à présent deux mash-ups, deux mélanges de genres et de chansons qui se basent sur nos Fab Four. Tout d'abord, le groupe vocal The Bad Boys qui, en 2012, a remarqué que ce passage du morceau A Day in the Life des Beatles ressemblait beaucoup à celui-ci au début de Mr. Blue Sky par Electric Light Orchestra.

0: Ce qui revient beaucoup quand on parle de mash-up avec les Fab Four, ce sont les assemblages avec le hip-hop. De nombreux exemples existent, parmi lesquels les productions de DJ BC, qui a créé le groupe fictif The Beastles, en mélangeant les Beatles et les Beastie Boys.
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C'était Tripper Trouble à base de Triple Trouble des Beastie Boys et de Day Tripper des Beatles. Mesdames et messieurs, on arrive au terme de cette émission et pour se dire au revoir, quoi de mieux que la fin du superbe medley qui clôture le dernier album des Beatles, Abbey Road. Mais bien sûr, ce ne sera pas comme d'habitude. Ici, c'est le célèbre groupe de métal progressif Dream Theater qui se le réapproprie à la fin des années 90. Forcément, dans l'original, il y a un solo de batterie et un triple solo de guitare, donc pour des métalleux, il y a de quoi s'amuser, et ils prennent un malin plaisir à étirer la partie instrumentale finale. C'est la fin pour aujourd'hui, j'espère que vous aurez apprécié cet éclairage différent sur les Beatles. À bientôt dans Two Beatles or Not To Be.

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Donc c'était 81. 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

Donc à demain à partir de, disons, 17h. 17h ou 18h, je ne sais plus exactement, sur RQB 103.9 MHz. Voilà, salut. Je vous dis donc salut. Au regret. Ciao.

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Vous êtes à l'écoute de la chanson française sur la cassette numéro 636 face A, enregistrée le 6 novembre 93 par Marcel. Il propose la valse du troisième âge par Jean-Désiré Bailly, son orchestre, ses chanteurs.

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0: Two Weeks de All That Remain pour vous sur Fréquence Mutinée sur le Rock 103.8 FM. Et oui, c'est de nouveau l'Extrême Podcast ce soir et c'est une spéciale jeudi du Welcome to Rockville. Et nous aurons donc Seven Dust en interview. D'ailleurs, c'est un gars plutôt connu qu'on a, un batteur assez mémorable. Donc du coup, ça va être super, ça va être sur les coups de 19h. Et puis bien sûr, je vais vous report avec les petites notes que m'a donné Dan, le Welcome to Rockville du jeudi avec 2 mois de retard, mais bon, on y est, on y arrive. Je rattrape mon retard doucement, mais il y avait eu beaucoup de choses, il s'est passé beaucoup de choses dans ma vie, mais me voilà Brest, me voilà. En tout cas, on est ensemble jusqu'à 20h, c'est l'heure de l'Extrême Podcast. Monte le son, ça va swinguer ce soir.
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Raise Hell, Dorothy, pour vous sur Fréquence Métine 103.8 FM et pour vous, très chers auditeurs de All Rock. Ouais, je suis un peu fatigué. Gros week-end, hein, gros week-end qui vient de se dérouler. Pas mal de plongées, ouais, il fait bois. Brest, c'est la canicule. En tout cas, j'espère que vous avez profité. Je vais accompagner tout votre été. Tous les lundis soirs de 18h30 à 20h, c'est Extrême Podcast, sauf deux lundis en août. Mais en tout cas, le rendez-vous est pris. Je serai avec vous, voilà, tout l'été pour parler des meilleurs festivals et aussi de l'actualité, puisqu'il s'est passé pas mal de choses et il se passe pas mal de choses dans l'actualité métal et musique alternative, on va dire un peu extrême. Enfin, musique extrême, mais en tout cas, voilà, bienvenue, c'est votre rendez-vous musique extrême sur Fréquence Mutine, l'extrême podcast. Et donc ce soir, comme je disais, c'est le live report du Welcome to Rockville. Petit premier speech, voilà, donc bienvenue dans ce nouveau live report consacré au Welcome to Rockville 2026. Aujourd'hui, on revient uniquement sur la première journée du festival, celle du jeudi 7 mai, organisée comme chaque année sur le mythique Daytona International Speedway en Floride, du coup. Et avant même de parler musique, il faut évoquer ce qui a marqué tous les festivaliers, la chaleur. Les températures ont frôlé les 35 degrés, faisant de cette édition l'une des plus chaudes de l'histoire du festival. Je pense que c'était un marqueur pour que les autres festivals de cet été, ça va être un carnage, mais bon, c'est comme ça, c'est le réchauffement climatique, les amis, il va falloir s'y faire. Les organisateurs avaient anticipé les conditions avec plusieurs mesures. Le prix des bouteilles d'eau a été rabaissé seulement à 3$. Des nouvelles zones de brumisateurs ont été installées un peu partout sur le site. La garage-siège était entièrement couverte pour la première fois avec près de 1 400 m² d'ombre. Un nouvel espace climatisé a également été aménagé près du premier virage du circuit, tandis que les pompiers arrosaient régulièrement le public pour tenter de faire redescendre la température. Malgré les conditions extrêmes, des dizaines de milliers de fans ont répondu présents dès l'ouverture des portes, une preuve de plus que la passion du rock est parfois plus forte que la météo. Donc voilà, donc Dorothy sera donc du coup un des premiers trucs qu'on va vous faire écouter. On va enchaîner les amis avec Castelrat aussi, que Don est allé voir. Elle va vous en parler un peu dans le live report. D'ailleurs, vous m'en direz des nouvelles, mais ça fait du bien de passer d'autres sons qu'on n'a pas trop l'habitude d'entendre sur All Rock. On va s'écouter, je suis en train de chercher Feed the Dream, donc c'est Castelrat pour vous sur All Rock et Fréquence Meeting.

Crazy Bitch classique avec Butchery. Désolé, ça, la musique a sauté, mais bon, on n'a pas trop le temps ce soir. On a beaucoup de reports à faire et puis on a l'interview juste après de Seven Dust d'ailleurs qui ont annoncé un Bataclan à Paris pour la fin d'année 2026. J'espère en être. Ça pourrait être cool. Quoique j'ai vu pas mal de fois, mais c'est vraiment cool de revoir Seven Dust dans notre beau pays. Les premiers groupes ont rapidement donné le ton de cette édition. C'est notamment Dorothy qu'on s'était écouté en début d'émission, qui a marqué les esprits dès la fin de matinée. À 11h50, la chanteuse s'est adressée au public avec beaucoup d'humour en rappelant à tout le monde de bien s'hydrater, de dire une prière et même de manger ses vitamines avant d'enchaîner son concert. Bon, voilà. Au fil de l'après-midi, c'est Cancel Rat a apporté son univers très théâtral. Buckcherry a fait exploser la foule avec l'incontournable Crazy Bitch, tandis que Black Label Society a imposé ses riffs massifs devant un public déjà totalement conquis malgré la chaleur. Une montée en puissance progressive avant l'arrivée des très grosses têtes d'affiche. Et en parlant de grosse tête d'affiche, ce soir-là, il y avait donc Alice Cooper. On va s'écouter The Poison pour vous. Pas The Poison, Poison, un classique. Ça fait longtemps, tiens. Vous aussi pourrez le dire de rock, ça fait longtemps. C'est un classique rock.

0: Un autre classique, les amis, The Bleeding, Five Finger Death Punch. Ouais, classique. Franchement, ce groupe, il vient bien marqué. À l'époque, on disait qu'il avait la voix de Corey Taylor, et en vrai, j'ai préféré Five Finger à Slipknot sur cette fin d'année. Mais en tout cas, ce groupe est ultra actif et je pense qu'on pourra le retrouver sur des festivals européens pour 2027. En tout cas, on va parler des têtes d'affiche. En fin d'après-midi et en soirée, les légendes ont pris possession des différentes sets. Je parle toujours du jeudi, du Welcome to Rockville 2026. Alice Cooper est resté fidèle à lui-même avec son célèbre numéro Guillotine, un classique de ses concerts qui continue à faire son effet. Five Finger Death Punch a proposé une prestation particulièrement puissante, aussi bien musicalement que visuellement. Stain a offert un moment plus émotionnel, replongeant de nombreux spectateurs dans les souvenirs des années 2000 grâce à un répertoire toujours aussi marquant. Et de son côté, Jason Bohm de Led Zeppelin Evening a une nouvelle fois rendu hommage au répertoire de Led Zeppelin. Enfin, Godsmack était particulièrement attendu puisque le groupe présentait son nouveau batteur Wade Murph qui effectuait son tout premier concert avec la formation. Une première très suivie par les fans après que Will Hunt avait assuré l'intérim lors de la tournée 2025. Donc voilà, on s'écoutera peut-être Godsmack plus tard. Mais là, en tout cas, maintenant, c'est Stain pour vous. Sur Fréquence Mutine et sur Rock. Alors ouais, je suis un peu fatigué mon week-end, j'ai pas mal plongé. D'ailleurs, aller plonger à Carimère, c'est plutôt cool. C'est pas du tout un placement de produit, j'ai plus touché aucune thune, mais si vous voulez passer un baptême de plongée, vous passez un niveau 1, niveau 2, niveau 3, voilà, allez à Plougastel avec Carimère, départ de la marina du château, et genre jeudi, un after work, là, on va faire la Swansea Ball. D'ailleurs, bisous au groupe Swansea. Mais franchement, ouais, c'est cool. Je pense qu'on fera une émission avec avec Arimer pour vous expliquer un peu le truc, tu vois, parler un peu local, etc. Mais en tout cas, profitez de ce bel été à Brest en écoutant du métal, bien sûr. Mais du coup, je le disais, on va s'écouter Stain, et je dis on va écouter du métal alors que pas du tout. Stain, c'est du bon rock à papa. Ouais, c'est badant. Voilà, c'est parti Stain pour vous sur le rock qui fréquence Poutine.
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0: Comme le disait Dina Elon, Seven Dust, ils seront avec nous maintenant en interview. C'est Morgan, ce qu'on a eu en interview d'ailleurs, plutôt cool comme gars. Un des batteurs, ouais, un super batteur, enfin assez iconique. On est là du coup pour parler de leur nouvel album qui est sorti là, il y a quelques semaines de cela. Ça va là, sur cette interview, je suis pas trop à la bourre et je crois que je vais avoir un mois de retard, un truc comme ça. Mais non, mais ça va. Du coup, c'est parti, je vais lancer l'interview de ce côté-là. Voilà, et on va le faire à la bonne franquette comme d'habitude avec.
1: So hi Morgan from Seven Dust. So how are you today?
0: Salut Morgan de Seven Dust, comment ça va aujourd'hui?
2: I'm fantastic, thank you.
0: Je vais très bien, merci. Enfin, fantastiquement bien.
1: Cool. And one is your 15th studio album. What still drives you creatively after nearly three decades as a band?
0: Donc du coup on va parler un peu de One, comme je disais, l'album qui est sorti. Alors, on va en parler rapidement. Donc du coup super, et One est votre 15e album studio. Qu'est-ce qui continue à vous motiver créativement après presque trois décennies en tant que groupe? Voilà.
2: I mean, you know, everything that we write about is real life experience stuff. So, you know, we have I would like to think it's a pretty extraordinary life, so we have these experiences, so there's never any shortage, you know. You go in between albums and you have sometimes two or three years, so you pull from those experiences. So the creative process for us lyrically is, you know, super simple. Just go back through some of the traumas and some of the experiences and put it all out there.
0: En fait, tout ce qu'on écrit vient de la vie qu'on a vécue. On a la chance d'avoir une vie assez extraordinaire, donc on n'est jamais en manque d'expérience. Entre chaque album, il se passe parfois deux ou trois ans. Du coup, on puise dans tout ça, dans nos épreuves et nos expériences. Le processus créatif pour les textes est très simple. On reprend ses souvenirs, on remonte certains traumatismes et on les exprime. Ouais, vraiment cool. John a écrit Is This The Real You comme l'une des chansons les plus honnêtes que vous avez essayé d'écrire. Qu'est-ce qui a rendu ce morceau si brut et essentiel?
1: Yeah, really cool. Yeah. John described it, the real you, Is This The Real You, as one of the most honest songs you have written. What made this track feel so raw and essential?
2: I mean, I think that most of the songs have been extremely honest. I mean, that's like I said, I don't know if there's any real difference between that song and, you know, Angel Sun or, you know, Disgrace or The Weight. I mean, they're all experiences, they're all things that are super heavy content wise but yeah, it fit right in there. I mean, it's like I said, I mean, everything that we write is there's not like one guy that writes all the words, so it's pretty wild to be like going through and seeing the take from each individual that gets their hands, you know, in on writing, and what they're, how they put it out there and how it's interpreted. It's really, I think that's what makes it fun and super unique for us as a band.
0: En fait, la plupart de nos chansons sont extrêmement honnêtes, comme je le disais. Je ne crois pas que Is It The Real You soit différent de nos morceaux comme Angel Sound, Disgrace ou The Weight. Ce sont des chansons basées sur des expériences très fortes, donc oui, ce morceau s'intègre parfaitement. D'ailleurs, chez nous, ce n'est pas une seule personne qui écrit les paroles, chacun apporte sa vision. C'est assez fou de voir comment chacun de nous s'approprie l'écriture, comment il la transmet, comment ça sort. Je crois que c'est ça qui rend le groupe unique et le processus d'écriture intéressant pour nous. En fait, je vois, c'est essentiel. Et oui, tu as joué avec Alter Bridge en France. Vous n'avez pas joué depuis si longtemps en France. Comment s'est passé le concert en France et qu'avez-vous pensé du public français? Et je crois qu'il va parler du Bataclan.
1: I see, it's essential, yes. And yes, you have played with Alter Bridge in France. You have not played so much from the past in France. So how was the show in France and how was your feeling with the French crowd?
2: So everything is interesting. We never did a proper tour of Europe in our career, you know, which is insane. So there was this discussion of, will we ever go to Europe again? Because there's no need to go there. If we're going to go there for a vacation, it'd be a lot cheaper to just do it individually and decide where you want to go. if you want to go there and you want to connect with the people and you want to commit to it, then make the decision and let's do it. And that's what we did. You know, we said, okay, we're not going there once. We're going to go there and we're going to pound that territory over and over. So having not been to, 80% of the places we even played, we would get the intel from people that were from there. We'd be like, so what should we expect tonight? And it was wild because there would be a different vibe in every country. You could go to one place and it would be super aggressive. Another place would be very reserved but very loud. Another place would be like they were super into it, but they wanted to hear every word. They were paying attention and enjoying the show. So we really couldn't figure out, you know, because we hadn't been there very much, which ones, you know, liked us and which didn't. And then we'd have to ask afterwards. And the consensus that came back was that it was great everywhere. So France, I was very excited to go. And we had an unbelievable time there. And now they've already booked us for the end of the year. So we'll be back in France for, you know, before the year's up, headlining.
0: Ouais, donc du coup, le Bataclan est annoncé par Gérard Duropois, donc du coup, il parle de ça. Franchement, c'est top partout. On n'avait jamais vraiment fait de grandes tournées en Europe et notre carrière, ce qui est assez dingue, jamais de tête d'affiche. On s'est donc demandé si on allait un jour y retourner parce que on n'y était pas obligé. On aurait pu juste aller en vacances. Finalement, on a décidé qu'on allait s'y investir à fond. C'était pas dit une date et puis ciao. Non, on s'est dit qu'on allait marteler l'Europe plusieurs fois. On n'avait pas été dans 80% des villes où on a joué, on demandait autour de nous qu'est-ce qu'on doit attendre ce soir, et chaque pays avait vraiment sa vibe. Parfois les gens étaient super démonstratifs, parfois ils étaient calmes mais gueulaient pas beaucoup, parfois ils étaient juste à fond et très attentifs au texte. En tout cas, partout on a eu un accueil assez incroyable. En France, j'étais vraiment excité d'y aller et on a passé un moment fabuleux. Et ils nous ont déjà booké pour la fin de l'année, donc du coup, comme je l'ai dit, le Bataclan avec Gérard Duroprod, on revient donc du coup en t'affiche très bientôt. Ouais, ce serait vraiment génial de vous revoir. Et peut-être Hellfest, parce que je t'ai vu à la Viche là-bas, je crois. Tu joues de nouveau en novembre, en novembre, là, dans un live pour Welcome to the Limit. Moi, je pourrais pas y être cette fois, mais mes Américains y seront. Et peut-être l'un des deux en tout cas. Je ne sais pas. Et peut-être le Hellfest 2027, je ne sais pas si vous jouez cette année, mais peut-être l'année prochaine, un truc comme ça, voilà.
1: Will be awesome, yes, and maybe Hellfest, because I saw you play next month in the Welcome to Rockville again. Come sometime, I'm not here this time, but my American guys will be there, and maybe Louder Than Life this year, I don't know, I don't remember if you play, and maybe in France you play at Hellfest for 2027. I don't know if you play this year, but maybe next year.
2: Yeah, they're right now. What I think that the focus is, I know that we've already got festivals that are being booked for 27. So it's the coolest thing to be at this place in our career and being able to say, wow, man, we're going to start all over in Europe. It's so exciting, you know, to go through that because it's been so long since we were new at something, you know, to where it's like, oh man, we're building the relationship right now. So it's a little scary because, you know, we're not 20 anymore, but we just had, I mean, that tour that we did with Alter Bridge was just a slam dunk for us. It was like, you know, we asked our agents and stuff, we asked the people that matter, you know, as far as their opinion and telling us we trusted what they would say. And we're like, was it cool? And they're like, we're being offered up, you know, shows immediately after you're getting off stage. So, yeah, it's cool. Like, you're all good. Everything's going to be okay. So we're just excited to, like, get back. We're going to be, Europe is going to be tired of Seven Dust in the next 2 years. I'll tell you that. They'll want us to go away for a while.
1: I understand.
0: Ouais, là pour le moment on a vraiment planifié ça, on a déjà des festivals bookés jusqu'en 2027 et c'est vraiment génial d'être là. À notre âge, pouvoir dire wow mec, on va repartir en Europe, c'est hyper excitant. On n'est plus des gamins, mais franchement la tournée avec Alter Bridge a été un carton plein. On se demande à nos agents ce qui ce en qui on a confiance, ça a été bien. Et ils nous ont répondu qu'on recevait déjà des propositions de concerts, des concerts et de scènes. Donc ouais, tout va très bien, on a juste hâte de revenir. On va tellement écumer l'Europe ces deux prochaines années que je te jure, les gens vont en avoir marre. Ils vont nous dire, allez dégager pour un moment. Et je crois que c'est pas le seul groupe américain qui a décidé enfin de bouger leur cul en France et en Europe. Je pense à Swedish Grace et Breaking Benjamin, je vous ai dit, à partir de 2025, ça va être zinzin. Et c'est effectivement ce qui s'est passé, hein, puisque ces groupes-là viennent enfin jouer par chez nous, peut-être à Brest, hein, qui sait. Indies, The Real You, qu'on a parlé en début d'interview, de l'album One, pour vous, sur Fréquence Mutinée sur le rock. C'est... Seven Dust, en tout cas. Attends, est-ce que je peux remettre... tac, iPhone... Touk, touk. Non, pas... Yes, normalement, ça a marché, là.

0: Toujours Savendus avec It Is The Real You pour vous sur Roll Rock et Fréquence Butine. D'ailleurs, on est avec le batteur de Savendus actuellement en interview. Je comprends ce que tu dis. Je veux parler davantage de One. C'est votre nouvel album. Je sais que tu es le batteur. Peut-être que tu as changé quelque chose dans ton processus de composition. Donc voilà. Je crois que j'ai dit de la merde.
1: I understand what you say. Yes, I want to speak more about One. This is your new album, but yeah. I know you as a drummer. Maybe you have changed something on your making process. Right, you as a drummer of Savendus, yes.
2: You know, we got bro'd down on this record. We were just really close together. Mm-hmm. So it made the album, the creative process, much easier and much more enjoyable. You know, the title one for us is unification. It's us being unified. It's us being unified with the people that have supported the band and, you know, trying to bring a little bit more positivity into the world. And even the songs, you know, have a little bit more of a hope-driven lyrical content to them. There's still plenty of stuff on there of experiences that weren't so great, you know, but there's definitely light at the end of the tunnel on a bunch of the material on the record. So, I mean, the process was more enjoyable than most.
1: Yes.
0: Tu sais, cet album, on a vraiment été très solidaires, on était super soudés, et ça a rendu le processus créatif beaucoup plus simple et agréable. Le titre One représente pour nous l'unité, on est unis entre nous et unis tous ceux qui sont qui aident le groupe. On voulait apporter un peu plus de positivité, du coup on sent un peu plus d'espoir dans le texte. Bien sûr, il y a encore des passages qui parlent de moments difficiles, mais on voit clairement de la lumière et au bout du tunnel. Donc pas mal de morceaux, bref, ouais, l'enregistrement a été plus sympa, plus détendu que d'habitude. Ouais, d'accord, ouais, et vous êtes plus unis chaque fois que... Chaque fois que j'ai rencontré Savendus, a été vraiment une énorme expérience pour moi. Parce que pour moi, je vous ai vu, je pense, 4 ou 5 fois aux États-Unis. Je n'étais pas encore là pour Alter Bridge, mais bon, ouais. C'est vraiment génial de vous voir enfin venir en France, c'est vraiment cool. Merci beaucoup d'être venu dans mon pays, bref.
1: It's cool. And yes, you are more unified. Each time I met Savendus was really a huge experience on life because me, I saw you, I think, 4 times, 5 times in the US. I was not here from Alter Bridge, but yes, it's really cool to come in France, finally. So it's really cool. Thank you so much for coming to my country. I'm really happy.
2: Yeah, of course. Yeah.
0: J'envoie de One jusqu'à la fin atmosphérique de Misdirection. L'album fait un peu voyager. Avez-vous pensé la tracklist comme une sorte de récit? Je sais que tu n'es pas le parolier principal, mais peut-être que toi, en tant que batteur, tu peux me répondre.
1: From the opening punch of One to the atmospheric ending of Misdirection, the album feels like a journey. Did you approach the tracklist as a narrative? I know you are not the writer, but maybe have you some answer with drum?
2: Well, no. I mean, I write a lot of lyrics for the record as well. Oh. So it's like, it was we didn't have a direction in that world. You know, it wasn't on records. We've kind of looked at like, let's try to be cohesive with what we're writing here. And, with this one, I mean, I think that the first two songs that I wrote, me and John and LeJean sat in a room and I don't even think those songs made the record. You know, we were just writing from the cuff. And then, we did another writing session and me and John and LeJean started putting words together. So yeah, there was never any conscious effort to write about anything in particular. It wasn't like a concept record or anything like that. And if anything, we said, there's no rules on this. We don't have a direction that we want. We just want to let whatever we're feeling come out, and hopefully the diversity won't be that far off to where it'll sound like a strange record. So it was nothing conscious when we were writing those words.
0: Non, en fait, pas du tout. On a pas mal d'auteurs, comme je te disais, dans le groupe, et on n'a pas voulu faire un album concept. On s'est juste dit qu'il fallait qu'on reste cohérent entre les morceaux. Pour être honnête, les deux premières chansons que j'ai écrites avec John et Legend sont peut-être même pas sur l'album final. On improvisait sur le moment, puis on revenait plus tard pour mettre des paroles. On n'a jamais cherché un thème commun à tout l'album, on s'est juste dit qu'il n'y avait aucune règle. On n'avait pas d'idée fixe, on voulait juste laisser sortir ce qu'on ressentait. On a espéré que malgré

0: Yeah, 30.
1: So it's, yeah.
0: Yeah.
1: The shit.
0: Yeah, it's crazy. Well, I mean, on this record, it was like, I mean, for instance, me and John and Clint, or me and John and LeJean got together and wrote a handful of songs. And then me and Clint got together and worked on a few songs. And then Clint and me and John and LeJean went to the farm and we wrote a few more things. I mean, basically how it works in this band is John and Clint write the riffs. The only riff that I wrote really for this record, the only song I really, you know, wrote the majority of was Unbreakable. Yep. Those guys write the majority of the riffs, and have for the career of the band. So, you know, and then we'll get together and we'll all write, you know, individually, we'll write melodies, we'll write, you know, lyrics. And I mean, you know, LeJean sat in a room and wrote The Real You off the cuff, just sat in there and nailed it with John. And in the same breath, you know, like, you know, I went into another room and, you know, me and Eric Emery, you know, wrote Unbreakable and wrote all the words and the melodies to that. So there was no, like, and Clint will sit in a room and knock out, you know, a bunch of words to three or four songs. And then John, obviously, you know, is the singer on Misdirection and he sings the verses, and John just sat there and wrote that entire thing himself. So you never really know who's writing what. We're all in different areas writing stuff. So, you know, it's just, it's always kind of been that way where we all just get involved. And I think that this one, it just kind of shined a little bit more because we were just so respectful of each other and each other's stories.
1: Right.
2: Ouais, c'était fou là encore, cet album s'est déroulé un peu comme ça. Par exemple, Aljon et moi, on a commencé à écrire une poignée de chansons ensemble. Ensuite, Clint et moi, on s'est retrouvés pour travailler sur d'autres morceaux. Puis on a même parti à la campagne avec John et Aljon et on a écrit d'autres. En pratique, John et Clint écrivent surtout les riffs dans le groupe. Le seul riff dont je suis vraiment occupé sur cet album, c'est celui d'Unbreakable qu'on va s'écouter juste après. Du coup, ils écrivent la plupart des riffs depuis toujours. Alors, après ça, chacun de nous apporte ses idées, on écrit chacun des mélodies, des paroles. Par exemple, Aljon a poussé une porte avec John et ils ont pondu The Real You sur le pouce. Pendant ce temps-là, moi j'étais sur une autre pièce avec Eric et on écrit Unbreakable. On a fait toute la partie texte et mélodie. Clint s'est aussi isolé pour écrire 3-4 chansons. Et John, évidemment, qui chante sur Misdirection, s'est enfermé et a écrit tout le morceau lui-même. Du coup, on ne sait jamais vraiment qui fait quoi. On écrit tous dans des coins différents. C'est toujours un peu comme ça, on est tous impliqués. Et je pense que ça, c'est encore plus vu sur cet album, parce qu'on est très respectueux les uns des autres et nos histoires personnelles. Donc voilà. Alors j'avais dit que je vous avais passé un truc, mais pour le replay, pour éviter d'avoir des problèmes avec le replay, du coup, je vais vous passer un petit Godsmack, parce que du coup, ils étaient au Welcome to Rockville, ils seront au Motoculteur d'ailleurs aussi, Godsmack. Ça va vraiment être cool. On va s'écouter I Stand Alone pour vous sur Fréquence Mutine et sur All Rock.
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0: I Stand Alone, Godsmack, Is It a Welcome to Rockville. On va revenir après à l'interview de Morgan Rose. Voilà. Et aussi qui seront au Motocultor. D'ailleurs, c'est grave cool. On va continuer, du coup, cette interview. D'accord. Je vous ai vu en concert. Je vous ai déjà parlé après les concerts. Et oui, tu es tellement respectueux. J'aime ça chez Seven Dust. Donc encore un grand merci. Merci encore pour ce moment passé avec toi. Avec LG, c'est vraiment cool de toujours parler avec vous en interview. C'est vraiment chouette. Je connais Seven Dust depuis 2013. Donc vraiment cool. Donc ouais, encore oui. Je veux parler du clip qui s'appelle In This Radio. Il plonge dans un univers plus sombre, presque physique et psychologique. Dans quelle mesure avez-vous participé à façonner ce concept visuel avec Paul Reber? Voilà, pour vous. On va discuter un peu.
1: Right, I saw you on live. I already speak with you after the live, and yeah, you are so respectful. I like that with Seven Dust. So thank you so much again. Thank you so much for this time again with you or Elijah. It's really cool to speak with you always.
2: Thank you so much.
1: I'm fan of Seven Dust in 2013, so I'm new joiner, but it's already
2: That's so cool,
1: yeah,
2: man.
1: So much thanks. Yeah, and I want to speak more about the video. It's called Is This the Real You? Dive into darker, almost physical, psychological territory. How involved were you in shaping that visual concept with Paul Reber?
2: You know, we were not involved very much. We knew what his concept was, what he wanted to do. Mm-hmm. And, you know, it was one of those things where it was like, we didn't want to just do another performance video, you know, like it's kind of tired. So he talked to our manager and they threw the idea at us and we're like, let's see what happens with it. He's a super talent. I mean, that is like a, you know, he's another next level talent. And, you know, in typical fashion of what goes on in the world right now, we got absolutely blasted over it being, quote unquote, AI. And it's like, what an AI, dude. Like, he literally drew all of that stuff. Like, everything that he did, and it was him. And then we told the person, you know, the first person that said it was AI, we said, no, it wasn't AI, dude. You know, this is who did it. Go check him out. And then the guy said, this isn't his work. This doesn't look like him. And I'm like, oh, my God, dude. Like, first of all, little, you know, whoever you are from whatever sticks you're at that you're just wanting to cause shit, you know, it's like, it's just now we're defending ourselves over something that we don't need to defend. But, you know, it's just that's the way of the world now. It's like people are just going to troll and talk shit. And it's just maddening. But, yeah, we didn't have much to do with him doing it. And, you know, we had more to do with defending what he did.
0: En fait, on n'a pas participé à la réalisation du clip. On savait juste qu'il avait en tête. On ne voulait pas faire un clip de concert classique. On avait un peu marre de ça. On lui a fait totalement confiance. Ce type est ultra talentueux, vraiment un cran au-dessus. Le plus fou, c'est qu'il s'est fait accuser d'avoir utilisé de l'IA. Les gens disaient, mais c'est quoi ce truc qui fait ça avec une IA? On a dû expliquer à tout le monde que c'était entièrement son œuvre. Et on a montré que c'était... on a dit, regardez, c'est lui. Allez voir son travail. Et malgré tout, un gars a dit que ça ne ressemblait pas à son style. J'étais choqué. C'est même pas... ton problème, bon sang, tu veux juste créer un conflit, bref. On s'est retrouvé à défendre le réalisateur pour rien, mais c'est comme ça. Ça, et c'est maintenant, il y aura toujours des gens pour critiquer. C'est fatigant. Bref, nous, on a été très peu impliqués. On a surtout dû projeter ce qu'il avait fait. Je vois, en fait, je vois. Des morceaux comme Unbreakable ou We Won ou même Anthem, ils sonnent vraiment super. J'adore ces deux chansons. Ces titres sont-ils nés en studio ou pensés pour la scène? Vous les avez composés pendant la tournée ou en studio lors de l'écriture?
1: I see. Track like Unbreakable and We Won already sound like Anthem. They really sound great. I love these two songs. Were those songs born in the studio or built with the stage in mind? Had you built these two songs during your touring or you built these songs on studio? Where are you writing the song?
2: Good question. Those were both done in the studio. And Clint had written the riffs and he was upstairs in his room and he was scratching vocals to We Won. So I know that I went in there, you know, that was kind of the thing. If somebody would write something, somebody come in here and tell me that I'm on the right path, you know, like give me the thumbs up or down or what. And that was definitely one that I walked in and he was just cranking that one out. Yeah, there were a number of songs like that. There were very few that were like fully developed. The majority of the ones that me and John and LeJean had worked on were more developed, at least into the stage of where we could go into pre-production and say, Elvis, do what you want to do, you know, but our job here is done. You know, we've written the guts of the song. And then Clint's stuff that he had written musically when he came in, that was stuff that he was working on a little bit after the fact. So, like, I know The Real You was written in the studio for sure, and We Won was definitely written in the studio as well.
0: Yes, bonne question. En fait, Unbreakable et We Won ont tous deux été créés en studio. Clint avait déjà écrit les riffs et puis les étapes à l'étage en train de travailler sur We Won. Je les ai rejoints, tu vois, c'était un peu le mode de fonctionnement. Là, nous proposait quelque chose et les autres venaient donner leur avis. Pour ce titre, je suis arrivé et il était en train de le boucler dans ce cas-là pour plusieurs... C'est le cas pour plusieurs morceaux. Très peu étaient déjà complets dès le départ. Les chansons de John et LG, Legend... Legion, j'ai du mal à le prononcer. Et moi, avions écrit, été plutôt bien avancé avant la pré-prod. Après ça, on disait à Alvis, vas-y, fais ta prod. On a fini la base. Par contre, Clint proposait souvent des riffs qu'il travaillait encore en studio. Par exemple, on a écrit The Real You en studio et We Won aussi. Voilà. D'accord, c'était cool. Merci beaucoup, Morgan, pour le temps accordé à cette interview. J'espère te revoir en France et peut-être aux États-Unis pour un concert. Mais du coup, il sera au Bataclan. Profitez du festival Welcome to the Ville. Mon équipe y sera. Moi, cette fois, je serai pas là. Et je dirai à mes auditeurs d'aller voir Seven Dust en live à nouveau. Effectivement, les gars, allez voir Seven Dust au Bataclan. Attends, je vais vous dire, je crois que c'est pas complet. C'est Gérard Jouvreau prod. Du coup, ils seront enfin en tête d'affiche. Je crois qu'il y a pas mal de gens qui sont vraiment intéressés par ce concert. C'est clairement pas complet, hein. Je suis sur ticketmaster.fr, je vais vous dire ça tout de suite si j'ai du réseau, putain. Données personnelles, tout ça, voilà. Ce sera le 30 novembre 2026 à 19h30. Seven Dust qui feront un petit tour à Paris. D'ailleurs, est-ce qu'il y a les billets choisir ses places. Voilà, je vais vous dire les prix. 40 euros. Voilà, c'est 40 euros, petit concert de Seven Dust tranquillou. Et puis moi, je vous laisse avec la fin de l'interview. On se dit au revoir avec Morgan Rose. En tout cas, ce mec, il est grand. Il est quand même plutôt connu comme batteur. Hein.
1: Ok. That's cool too. Thank you so much, Morgan, for your time for this interview. Hope to see you again in France or maybe in US for the show. Enjoy the welcome to Rockville. My team will be there, not me, but my team will be there. And I will say, go to see Seven Dust on Life again. For this release, have you some vinyl, digipack, CDs? You are on all the platform. Yes, it's time for promotion for my listener.
2: Absolutely, man. Everywhere. I can't wait to see it. Everywhere.
1: Everywhere. Thank you so much. Okay.
0: Donc du coup partout on peut le retrouver. Excusez-moi, j'aspire un truc. Partout. Ok, c'est parti pour du Seven Dust.
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0: Unbreakable.

Enemy à Seven Dust pour vous sur Fréquence Métine pour conclure voilà, cette interview. On va finir de parler du Welcome to Rockville et de la performance des Guns N' Roses. Parce que ouais, on va parler un peu des Guns et qu'est-ce qu'on en a pensé d'un. Mais le moment qui reste probablement comme l'image de cette première journée est arrivé pendant le concert de Guns N' Roses. Avant d'interpréter des Never to Die de Black Sabbath, chanson jouée pour la première fois sur cette tournée 2026, Axl Rose a simplement déclaré qu'il souhaitait dédier ce morceau à quelqu'un que le public convoitait immédiatement. Pendant toute la chanson, des images d'Ozzy étaient diffusées sur les écrans géants. À la fin du morceau, Axl Rose a confirmé que cette interprétation était bien un hommage au Prince des Ténèbres dans une journée pourtant remplie de décibels et de pyrotechniques et d'effets spectaculaires. C'est finalement ce moment de sobriété qui a le plus marqué les spectateurs pour moi sur cette journée. Et en plus, la conclusion voilà, de ce jeudi au Welcome to Rockville, au-delà de cet hommage, Guns N' Roses a proposé un concert particulièrement généreux avec au moins 25 morceaux. Le groupe a ouvert son set avec Welcome to the Jungle avant de conclure, comme souvent, sur Paradise City. Entre les deux, le public a pu retrouver les grands classiques du groupe, mais aussi plusieurs reprises, notamment Live and Let Die, Knocking on Heaven's Doors, Wichita Lineman, Slater ou encore Altitude. Lorsque les premières notes de Pride et City ont résonné dans le Daytona International Speedway, le public était toujours aussi nombreux malgré une journée passée sous une chaleur étouffante. Cette première journée du Welcome to Rockville 2026 aura finalement été marquée par trois choses. Une météo extrême, des prestations solides et de nombreux groupes emblématiques. Un hommage particulièrement émouvant rendu à Ozzy Osbourne. Une entrée en matière réussie qui lançait quatre jours de festival dans l'un des plus grands rendez-vous rock et metal des États-Unis après Louder Than Life et après le Hellfest, bien sûr. Les amis, bah ouais, Welcome to Rockville, Guns N' Roses pour vous, bah ouais, un classique, hein. Qu'est-ce qu'on va sortir, hein? Qu'est-ce qu'on va sortir? Voilà, hein. T'es sur All Rock, t'es sur Fréquence Mutine, c'était Peter. Allez, attends, ça me dit un dernier morceau après ça.

0: 108, Frequent Machine avec Paradise City, Guns N' Roses pour vous, pour conclure cette émission. D'ailleurs, il y a Motion Nation West qui ont sorti Decade. On va s'écouter le petit featuring avec Corey Taylor, là, tranquillou, pour finir cette émission, parce que je crois que Baruch Bordello n'est pas là avec nous ce soir, et donc du coup, je vais vous laisser avec ce morceau, un petit bonus, rien que pour vous. C'est Playing God, et puis du coup, c'est Motion Nation White. Et là, je vous laisse avec le petit jingle de Chris Motionless.
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Donc c'était 81. Et donc c'est parti de là, de quelques temps après. Coup de tête. Quoi. Pourquoi pas nous? Il y en a qui n'ont pas de sous qui en font, nous on n'a pas de sous, on va faire une radio. Et la preuve, on est une des seules qui existe toujours. Les autres ont tous coulé, quoi, les premières radios de Brest. Et puis, c'était plutôt une bande de rebelles si on veut, quoi. Pas des anarchistes, mais presque. On dit

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Et bonsoir, bonsoir à toutes et à tous. Bienvenue, nous sommes le lundi 20 juillet 2026. C'est la 60e ce soir de Kill the DJ. Bravo! Bravo! Bravo! Bravo, 60 ans de Kill the DJ, on adore. Ce soir, on va se faire une émission. On continue notre programme détente de vacances. Il n'y a pas vraiment de fil rouge ce soir. Ça va être que des nouveautés. Que des nouveautés. Et figurez-vous que j'ai oublié de noter toutes les dates de sortie. Sachez que c'est que les trucs qui sont sortis dans le mois, globalement. Mais j'aurai pas les dates exactes à chaque fois. C'est pas grave. Vous êtes bien sur Kill the DJ, on est là jusqu'à

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1: On s'y met, let's go. L'émission de la semaine dernière, avant de commencer, est disponible en podcast, si ça vous intéresse. C'était une émission longue, puisqu'elle a duré un peu plus que jusqu'à 23h59. On avait un invité très spécial, c'était OL, qui nous avait fait une super émission spéciale, musique, on va dire hybridation de différents styles de musique traditionnelle, on va dire. Enfin bon, c'est dispo si vous voulez aller écouter. Et jeudi dernier, j'ai eu l'honneur de passer sur la formule de l'été de l'émission de Julien Morceau de Vie. Ça s'appelait Morceau de Ville et c'était la première et c'était sur le thème de Los Angeles. On a fait une sélecta super bizarre. Ce sera bientôt disponible en podcast, je pense. Je vous l'enverrai. Dans tous les cas, si vous voulez l'écouter, c'est fort possible que je revienne jeudi prochain, donc cette semaine, refaire ça. Je ne sais pas encore dans quelle ville on va aller, mais on va y aller, c'est sûr. Peut-être que vous-même, vous êtes sur la route en train d'écouter cette émission, ou alors bien au chaud chez vous, ou alors dans un bar qui diffuserait cette radio. Je ne sais pas quel bar ça pourrait être. Je pense que dans tous les cas, vous allez être dans le bon état d'esprit pour les nouveautés de ce soir, parce qu'il y a plein de trucs trop cool qui sont sortis ce mois-ci. Là, j'ai une grosse liste. Alors, il va y avoir pas mal de musique électronique, des trucs un peu clubby, un peu art club, on va dire. Si vous avez kiffé le dernier album de Madonna, cette émission est pour vous. Il va y avoir du hip-hop aussi, d'ailleurs on va commencer par ça, je pense. Et à la fin, on va finir par de la soul. Ça va être super. Et sans plus de préambule, let's go. On va sauter direct dedans. Alors, je vous avais parlé d'un rappeur que j'adore, qui figure sur les bandes de Fréquence Meeting. C'est Chuck Strangers. Je vous avais fait écouter un son de son album Apparaître. Bah, ça y est, l'album est paru. Ça s'appelle Glory of the King's Hand. Et c'est vraiment top. Si vous aimez bien le rap un peu expé, no beat, ricain, comme c'est complètement à la mode. D'ailleurs, il y a des prods de Alchemist sur l'album. Ça va vous plaire. Et je pense que c'est une belle manière de se mettre dans le mood ce soir. Vous êtes bien sur Kill the DJ. Merci d'écouter cette émission. 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
2: Yeah. À l'instant, ce que vous venez d'entendre, c'était un extrait du tout nouvel album de Gangrene, qui vient de sortir. Si vous connaissez pas ce groupe, et ben c'est un groupe absolument légendaire de hip-hop. C'est en fait le groupe de Alchemist, le beatmaker super célèbre qu'on adore et qu'on diffuse tout le temps sur l'émission, avec le rappeur Oh No. C'est d'ailleurs un groupe qui était entré un peu dans la légende, encore plus en participant à la BO originale de GTA V. Donc c'est-à-dire pas le son dans les radios, mais le son dans les missions et tout ça. Ce qui est top, et là c'est un featuring avec Armand Hammer, donc autre groupe absolument légendaire constitué de Billy Woods et Illucid. Donc là c'est genre un peu les Avengers du hip-hop expérimental ultra lourd ricain. C'était top. Le seul souci avec cet album, c'est que la pochette est générée par IA. Et alors, je vous avais déjà un peu parlé de ce souci avec le dernier album de Alchemist. Puisqu'il a sorti un truc il y a pas longtemps où la pochette était aussi générée par IA, et on est un peu là sa communauté de ses fans, on est entré en guerre avec lui sur Twitter notamment, puisqu'on comprend pas en fait pourquoi un artiste qui est considéré par ses fans comme un des plus grands artistes de sa génération et qui est ultra respecté dans le hip-hop, pourquoi est-ce qu'il a besoin de faire ses pochettes par IA? Genre il a toute la thune du monde, il peut aller payer des artistes de ouf. En fait on préférait même qu'il prenne, je sais pas, des photos de mauvaise qualité avec son téléphone et qu'il les mette en pochette, ce serait mieux quoi. Et non, il a l'air d'être dans une sorte de truc de troll, parce que c'est un peu un gars qui aime bien troller, et je crois que c'est une sorte de troll bizarre de sa part. Et là il a fait un truc super chelou où en fait il a commissionné une œuvre à une artiste, enfin genre à une peintre qui lui a fait l'œuvre, et après il lui a soit il a refait le truc par IA, soit alors visiblement c'est plutôt qu'il aurait fait un truc par IA et qu'il aurait demandé à une artiste de la peindre vraiment exactement quoi. Ce qui est un move stupide et très bizarre. Enfin bon, en fait plus il continue à faire ça aussi, plus ça pose vraiment des questions sur sa démarche artistique et tout ça. On est un peu paumé là, ses fans. Arrête s'il te plaît, Alchemist, Hunk. On dirait le mec, il a pas internet, c'est quoi ce délire? Bon, on va continuer tranquillement avec un des sons les plus bizarres de la soirée. C'est Chiou Chiou, mon groupe absolument favori, dont je suis actuellement en train de porter le t-shirt d'ailleurs, de Noise, qui sort un nouvel album de reprise de BO de David Lynch. C'est un truc qu'ils avaient déjà fait, notamment avec la BO de Twin Peaks. C'est un album d'ailleurs que je vous recommande de ouf. Donc groupe de noise expérimental qui reprend toute la BO de Angelo Badalamenti là, à écouter, c'est absolument légendaire. Et là ils reprennent la BO de Eraserhead, qui est en effet un super film avec une super BO. Si vous connaissez un peu la BO du film, vous savez que le seul moment vraiment musical, c'est la chanson In Heaven, la chanson de la dame dans le radiateur, comme on dit. On l'a d'ailleurs diffusé jeudi avec Julien. Et c'est pas ça que je vais vous passer maintenant. Je vais vous passer un morceau qui s'appelle Steam Pipe. Et si le nom ne vous dit rien, bah je pense que la musique va vous dire quelque chose. Et puis après, on repassera un peu à du hip-hop. Vous êtes bien sur Kill the DJ au 103.8. Bon courage pour cette écoute.

Let's go. 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Gangsta Boo, à l'instant, c'était Juicy J et Project Pac sur leur nouveau nouvel album absolument génial, Them Goats. C'est les gars de la 36 Mafia, si vous aimez bien la trap à l'ancienne. Ils sont toujours aussi forts, je recommande l'album. Et là, tout de suite, on va s'écouter un extrait du prochain album de Actress à paraître, je crois, en début d'année prochaine. Le musicien british, si mystérieux qu'on adore. Vous êtes bien sûr qu'il se dit Joe 103.8.

Yeah. À l'instant, du coup, c'était la track Overcord de Actress, un morceau parfait pour dissocier, par exemple, dans le métro, pour rentrer de la piscine de Villejean à Rennes, si ça vous intéresse. C'est à peu près comme ça que j'ai découvert ce morceau, et c'était super. C'est à peu près dans le même contexte, d'ailleurs, que j'ai découvert le morceau suivant, voire tout l'album suivant. C'est un nouvel album qui a un peu fait péter un câble à toute une communauté sur Twitter. Une communauté pas n'importe laquelle, c'est-à-dire la communauté un peu des nerds de nouveautés en musique indé, un peu expérimentale et tout ça. C'est un nouveau projet d'un certain Nirosta Style. Alors je sais pas du tout si les gens connaissent ça tant que ça ici. Moi j'avais l'impression un peu d'arriver dans un monde où j'étais passé à côté d'un musicien apparemment absolument légendaire. Eh bien il s'agit d'un certain Stephen Hall, je vous en reparlerai un petit peu après, qui a sorti un album absolument génial il y a ce mois-ci, quoi. Un truc un peu de... alors c'est expérimental, c'est de la dance music plus ou moins, mais je sais pas comment expliquer, tout trafiqué avec un son extrêmement particulier. On sent que c'est enregistré à la main avec beaucoup d'amour et beaucoup de temps qui a été mis dedans. C'est d'une précision absolument géniale. Je recommande.

0: À l'instant, c'était la quatrième track d'un album du mystérieux, enfin plus si mystérieux que ça maintenant, alias caché du légendaire musicien et DJ Fourtet. Musicien de qui a beaucoup bossé d'ailleurs avec Skrillex récemment, si ça vous intéresse, mais qui fait quand même des trucs un peu plus dans ce style-là, en fait, de la musique assez dense, assez pointue, de l'IDM, si je peux me permettre. Et alors cet alias secret, il est très drôle. Peut-être que vous avez déjà vu passer sa musique sur certaines plateformes de streaming dans vos recommandations. En fait, il est écrit avec les caractères spéciaux qui dépassent complètement de l'écran. Je sais pas si vous voyez ce que je veux dire, mais c'est des caractères spéciaux qui sont très utilisés sur Internet pour faire des blagues ou de l'art ou des trucs comme ça. En gros, t'écris une phrase et en fait, ça fait des caractères bizarres qui dépassent, ça fait des dessins, des émojis mystérieuses. Ça rend le truc très drôle parce que du coup, le pseudonyme de l'artiste est complètement impossible à rechercher nulle part. Le nom, évidemment, des morceaux, pareil. Il fait même planter certaines plateformes sur lesquelles il a été posté cet album. Genre, apparemment, tous les fans ne peuvent pas écouter ça sur Apple Music, par exemple, parce que la plateforme juste glitch. Quand tu lances un des morceaux, ça fait bugger le code du truc. Je trouve ça très rigolo. Je vais essayer, pour vous donner une idée, de rentrer dans Google Traduction le titre de l'album et on va voir s'il arrive à prononcer un truc. Alors attendez, voilà, ça va être une expérience en direct. Qu'est-ce qu'il me raconte ?
1: Opening parenthesis, closing parenthesis, colon, colon, filled circle,
0: ah ouais, d'accord.
1: Filled circle, colon, opening
0: il dit
1: parenthesis.
0: Rien. Ah, il dit traduire depuis cette langue ouzbek. Vas-y, je suis chaud de ouf. Tu peux prononcer en français, ouais ?
2: Parenthèse ouvrante parenthèse.
0: Ouais, bon, d'accord. C'est pas très intéressant. En tout cas, voilà, c'est un détail assez rigolo et c'est un pseudonyme secret sous lequel Fourtet avait déjà sorti de la musique il y a longtemps. On avait mis du temps avant de comprendre que c'était lui. On avait fini par capter parce qu'il en jouait beaucoup dans les DJ sets, notamment, et des trucs comme ça. Mais c'était assez drôle de voir ce truc apparaître dans les algorithmes, être impossible à rechercher, impossible à trouver. L'album est très très bien, si vous aimez bien ce style un peu de musique électro assez douce. Il y a pas mal de morceaux un peu plus jacking house, on va dire. Et des trucs où on sent un peu l'influence de Skrillex aussi sur l'aspect un peu rumble, trap, des trucs comme ça. Un album assez cool. On va continuer dans les nouveautés en musique électronique. Je suis désolé d'ailleurs si j'ai pas mes musiques d'ambiance aujourd'hui. J'ai tout simplement oublié ma SP en partant de chez moi parce que je suis juste passé chercher un peu de matos après le taf et j'ai complètement buggé. Mais c'est pas grave. On va aller s'écouter un extrait du nouveau Kelela qui est absolument excellent. Elle a sorti un nouvel album chez Warp Records. Il est vraiment vraiment top. Que dire de plus ? Allez l'écouter et puis on s'écoute un extrait, j'ai pas besoin de vous en parler, vous allez voir à peu près quel style de musique c'est. Et après on va se passer un ancien son à elle que je kiffe de ouf et ça faisait un bout de temps que j'attendais une excuse pour en passer. Je pense que je ferai peut-être un point de départ d'une de mes émissions là-dessus bientôt. On s'écoute, pardon, Get Me Down tout de suite. Non, pas du tout, je dis n'importe quoi. Point Blank de Kelela sur le 103.8.
3: Ouais.

0: Youpi.
1: À l'instant, c'était SOS. Oula, je monte le son dans mon casque, je n'entends plus rien. De Kelela. Un beaucoup plus vieux son, c'était sur son album Take Me Apart. Je recommande quand même son nouvel EP. Je ne sais plus si c'est un EP ou un album qui vient de sortir. Il s'appelle New Avatar. Il y a aussi un petit truc, je sais plus, si c'est avec Julien, je crois justement qu'on en a parlé. Moi, en tant que gros fan de Burial, j'ai pas pu m'empêcher de voir certaines références dans certains morceaux à son style de musique. Donc, si vous aimez bien Burial et ce style-là un peu d'IDM aussi, je recommande cet album. Je pense que ça devrait vous plaire. Je vous recommande aussi le nouveau Nia Archive. Emotional Junglist, qui est top tout autant. On reste sur un style comme ça. Bah là, évidemment, comme le nom l'indique, on va partir un peu plus sur de la jungle. Et franchement, elle gère de ouf. Il faut que je le réécoute celui-là parce que j'ai eu le temps que de l'écouter vite fait. Je vous ai choisi le morceau Get Me Down. C'est pour ça que j'ai bugué tout à l'heure. Et c'est un featuring avec Georgia Smith, qui est super cool. Et après, je vous parlerai un petit peu de Madonna sans vous faire écouter du Madonna. Ça va être super.

beau ce titre. Oh là là. À l'instant, c'était Nia Archive avec Georgia Smith, c'était Get Me Down. Encore une fois, je recommande l'album. Et c'est marrant, vous avez pu voir un peu dans ces nouveautés-là, peut-être déjà. Il y a quand même un certain, en tout cas cet été, un grand renouveau, retour au goût du jour. J'ai l'impression de toute cette IDM dance qui reprend un peu pas mal de codes des années 90 sur ces morceaux-là. On réassume un peu un côté vachement R&B aussi et tout ça dans les mélos. C'est vachement cool, c'est un peu le cas justement du dernier Madonna. J'ai hésité un peu à aller chercher un son à vous passer. Évidemment, j'aurais sûrement choisi le featuring avec Stromae, n'est-ce pas? Mais au final, voilà, je vous en ai pas mis parce que je me dis ça va passer partout dans tous les cas. C'est d'ailleurs passé à la Coupe du Monde hier. J'espère que vous avez passé une bonne finale. Alors moi, c'est marrant d'ailleurs, j'y pense. Alors attendez, je parle de l'album d'abord. Je suis en train déjà de me perdre. Mais j'ai trouvé l'album assez sympa. Même si bon, quand on commence à la comparer à des dans ces styles-là maintenant, justement Pink Panthers, qu'elle est là et tout ça, c'est vrai que elle est un peu washed. Genre la production est pas si ouf que ça. Je dois admettre que le feat avec Sabrina Carpenter, je trouve qu'il slappe pas mal quand même. Il est cool et le dernier son est vachement bien de l'album. Enfin voilà, allez écouter. De toute façon, je sais que c'est Madonna maintenant, c'est de la musique pour fans. Et en vrai, je les comprends. C'est cool d'avoir une star comme ça qui fait des trucs cool. Mais du coup, ça me fait penser à la Coupe du Monde de foot. Je sais pas ce que vous en avez pensé, les fans de foot. Moi, je suis pas trop de cette culture-là, mais ça fait quand même bizarre. Bon, j'imagine que la Coupe du Monde, c'est un truc globalement pour les vrais fans de foot, c'est déjà un truc qu'on regarde que parce qu'il y a les meilleurs joueurs, mais sinon en vrai on boycotte quand même l'idée. Genre fuck la FIFA en vrai. Mais le fait de faire un halftime show au milieu comme au Super Bowl, juste parce qu'on joue aux États-Unis, juste pour flex en mode youpi vive Donald Trump, et de faire des sortes de pauses fraîcheurs ultra américaines, je suis sûr que c'est juste pour passer plus de pubs en plus. Genre vas-y, c'est un peu, c'était un peu bizarre, c'était un peu dystopique. J'ai trouvé cette ambiance du halftime show là, de la Coupe du Monde. En plus, il était bien pourrave en vrai quand tu compares ça à genre d'autres halftime shows dans d'autres événements. Je sais pas ce que vous en avez pensé vous. Le passage de Shakira m'a trop fait rire. Genre à chaque fois Shakira, c'est genre elle sort de nulle part. Tu la mets à n'importe quel moment et on dirait elle est out of place. Tout mon amour aux fans de Shakira quand même, mais bon voilà. Le passage de... Oh merde, qu'est-ce que j'ai fait? Ah oui, pardon, c'est bon. J'entendais plus ma voix. Le passage de BTS était cool, j'ai trouvé. Et le passage de Justin Bieber aussi, en vrai, c'était cool. J'ai bien aimé. Vive Justin Bieber, en vrai. Voilà. J'ai un peu l'impression que c'est la Gen Z qui gagne quand même sur ce halftime show. Je dis que de la merde. Qu'est-ce que je voulais passer, moi? Ah oui, voilà. Il y a une artiste qu'on adore sur cette émission, Earth Eater, qui a enfin sorti son nouvel album qui a un nom long en plus, what the fuck. Heavenly Body, If I'm the Bottle, You're the... J'ai pas la suite qui s'affiche. Un album absolument merveilleux, vraiment génial, où là pour le coup la production elle est insane. J'ai eu du mal à choisir un son, on va aller s'écouter Wasp in the Fig. Guêpe dans la figue. Vous êtes bien sûr Kill the DJ, on est à peu près à la moitié de l'émission, on va se calmer un petit peu maintenant. Et celle-là, c'est pour toutes les personnes qui ont déjà été une guêpe, qui ont déjà mangé une figue avec une guêpe dedans. Ouais.

Vous aurez peut-être reconnu sa voix, les habitués de l'émission. C'était le fabuleux Nick Hakim à l'instant, que je passe quand même assez souvent et que j'adore. Et bah, c'est tout frais, c'est tout nouveau. J'avais même pas vu en fait que c'était sorti. Et c'est en allant au taf ce matin que j'ai eu la notification du truc. C'est un nouvel EP qui s'appelle Endlessly Waiting. Un nouveau single, on va dire, en fait, avec, je crois qu'il y a un deuxième derrière qui suit, ou deux ou trois sons, je sais plus, mais c'est vraiment celui-là le titre phare, et c'est un peu, je pense, moi, mon énorme coup de cœur du moment, là, direct. C'est exactement le genre de son que j'adore, un peu bizarre, produit un peu de manière un peu étrange, et en même temps tellement plein d'émotions. Qu'est-ce que c'est beau! Et c'est bien pour faire la transition, je pense, entre notre partie un peu électro-club ésotérique pour une partie qui va rester un peu électro-club ésotérique au début, mais qui va très rapidement devenir de la soul en passant un petit peu par le dub peut-être. Ah attendez, vous entendez, regardez, il y a le bug des bandes de mutines qui est revenu, la corruption, regardez, écoutez ça, ça c'est les bandes de mutines qui viennent se glisser dans mon émission. Attendez, je fais un move dégueulasse. Voilà, je pense que ça a dû partir, voilà, c'est super. On est tranquille, on va continuer cette émission. Il y a un nouveau Mormor qui vient de sortir. Je vais vous passer un petit peu plusieurs nouveautés de ce musicien, parce que j'avais pas trop suivi ses nouveautés récemment. Et en fait, il a sorti des bangers de ouf. Je pense que ça vaut le coup d'aller en écouter quand même plusieurs. Je vous en avais déjà passé il y a super longtemps dans l'émission. On va aller s'écouter son dernier single qui vient à peine de sortir. Il a sorti deux nouveaux singles là, vendredi là, je crois. Et on va aller s'écouter le morceau Don't Need It. C'est tout frais, c'est sur Fréquence Mutine au 103.8. Et après, je vous parle un petit peu plus de ce musicien.

très très sérieux là, ce nouveau Mormor. I don't need it. C'est vraiment de la musique. Moi, l'image que j'ai, moi, c'est de la musique qui donne envie de courir en pleurant sous la pluie. Alors, je sais pas si vous avez. D'ailleurs, c'est stupide. Je sais pas si vous avez déjà essayé de courir en pleurant sous la pluie, mais maintenant que j'y pense, mais c'est super dur en fait. Parce que tu vois rien. C'est la musique pour ne rien voir, pour fermer les yeux, on va dire, en courant, sous la pluie. Mormor, moi, c'est un musicien que j'adore. Je vous avais déjà passé dans l'émission un extrait de un de ses EP, et il en a sorti trois, à partir de 2015, on va dire. Et en 2018, il avait sorti un EP qui s'appelait Heaven's Only Wishful, qui avait fait un peu exploser. C'est un musicien, voilà, indie pop, on va dire. Assez jeune, hein, c'est notre génération. Il est canadien. Et il est franchement top. Moi, j'adore ce qu'il fait. Et je vais aller vous refaire écouter ce morceau que j'avais passé sur Kiss the DJ, je pense, il y a déjà un an et demi ou plus. Je ne sais pas dans quel contexte j'aurais pu vous le passer, maintenant que j'y pense, mais je suis sûr de l'avoir déjà passé. Un morceau qui s'appelle Heaven's Only Wishful, qui est un morceau avec lequel pas mal de gens l'avaient découvert. Et après, on s'écoutera une autre nouveauté. Celle-là, c'est aussi sorti en 2026. Et c'est avec la musicienne Céleste, pour ceux qui connaissent. Ce sera un morceau qui s'appellera Like Heaven. Mais tout de suite, c'est Heaven's Only Wishful de Mormor, qui veut dire grand-mère maternelle en suédois. Si, attends, je dis pas de bêtises, c'est bien en suédois. En suédois, ouais, c'est ça. Grand-mère maternelle en suédois, c'est Mormor sur Kill the DJ au 103.8. On est là jusqu'à minuit.

On est toujours là au 103.8, c'est toujours Kill the DJ. À l'instant, vous écoutiez le morceau Like Heaven de More More, qui est sorti il n'y a pas longtemps du tout, en début 2026 en fait. Et la voix merveilleuse que vous pouviez entendre à la fin, c'était la voix de la chanteuse Céleste, chanteuse britannique un peu maintenant à la tête de tous ces styles un peu soul, blues, jazz, peut-être même R&B, je ne sais pas. Je suis jamais. Vous avez dû remarquer maintenant, si vous écoutez l'émission depuis longtemps, que je suis jamais à l'aise avec les termes des genres musicaux. J'ai du mal un peu à mettre les trucs dans des boîtes. Dans tous les cas, c'est une chanteuse qui est incontestablement une des meilleures et des voix les plus remarquables de actuellement en Angleterre par rapport à ces styles musicaux-là. On va aller s'écouter un autre son à elle, un peu un truc un peu plus vieux, un morceau qui s'appelle Lately. Et alors, c'est assez marrant, mais j'ai découvert ce son au pif il y a quelques années dans la playlist d'un pote. On était en train de rouler en voiture dans le sud, je me rappelle, et on venait de passer un contrôle routier assez stressant où les policiers nous avaient arrêtés parce qu'on avait des stickers tout à fait douteux à l'arrière de la voiture, évidemment, et on était pas loin de Tours, il me semble. Et ils nous ont arrêtés, évidemment, nous on n'avait rien à se reprocher, vous le savez bien, mais on était quand même assez stressés, surtout que le policier en moto m'avait regardé droit dans les yeux, moi qui étais à la place passager, et m'avait fait un signe de tête indiquant clairement que j'allais passer un sale quart d'heure. Enfin bref, il nous est rien arrivé, et en repartant il y a ce morceau qui s'est lancé dans la playlist de mon pote, de Céleste. Un morceau qui s'appelle Lately. Je vous propose d'aller l'écouter et je pense qu'on va entrer dans la dernière phase de l'émission, la phase tout à fait soul, puisque après on a encore quelques nouveautés et quelques trucs récents en soul, en Angleterre notamment, parce que c'est quand même en ce moment un peu les meilleurs là-dessus. Vous allez voir, on est là jusqu'à minuit, c'est parti.

Ce morceau qui semble surgir tout droit des années 70 à l'instant, et ben il est sorti cette année, il y a pas si longtemps. C'était Anyone in Love de Jalen Gonda, que voilà, j'ai un peu l'impression d'être flip quand je parle de ce type, mais quand même il avait été repéré par la Ferrarock à l'époque de son premier album, je m'en rappelle très bien, c'est comme ça que j'avais découvert, j'étais à l'époque en service civique à Fréquence Mutine, et quelle claque j'avais pris en découvrant ce chanteur de ouf. Américain mais basé en Angleterre, voilà, qui est inspiré du Motown, et vous pourrez entendre, je pense, dans ses albums toutes ses influences. C'est le roi, je pense, de la soul actuelle, du blues aussi actuel sur certains sons. Il a une voix absolument incroyable et il fait les choses très très bien avec ce nouvel album qui s'appelle Doctrine of Love, qui est sorti cette année, que je recommande énormément. J'ai envie de vous faire écouter quand même, d'en profiter pour vous faire écouter un extrait de son album qu'il avait fait découvrir, qui était sorti donc en... Ah bah il y a écrit 2020... Ah non, c'est le son suivant. Non, il était sorti plus tôt, parce que j'étais en service civique, je me rappelle. Pour l'anecdote, on avait reçu... Alors ça, c'est... Je vais couper ça au montage. Il faut pas dire ça normalement, mais on avait reçu, avec Fréquence Mutine, vous savez, les fichiers kit presse avant que que l'album sorte, quoi. Et donc on avait pu l'écouter en avant-première, et moi je l'avais piqué, j'avais piqué les fichiers, et j'étais rentré chez moi le soir même, j'avais instantanément samplé ce morceau pour faire un beat de ouf avec. Heureusement le son n'est jamais sorti, il sortira peut-être un jour, et vous reconnaîtrez à ce moment-là, et vous comprendrez pourquoi j'ai eu envie de le sampler immédiatement, parce que c'est... Ça donne très très envie, je pense, à tous les beatmakers de hip-hop un peu lent, un peu boom-bap, là, de faire un truc avec ça. C'est Lost de Jalen Gonda tout de suite. Et après, on s'écoutera un autre son qui est sorti à lui entre-temps. C'est All About Me, un single qui est sorti. Et on va s'écouter la version dub de ce single, parce que voilà, on est en fin d'émission, du coup, on se fait kiffer. Et une fois n'est pas coutume, on va passer une version dub ce soir.

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1: Vous êtes toujours sur Kill the DJ. À l'instant, c'était All About Me de Jalen Gonda en version dub. Tout doucement. Et je vois qu'il me reste du temps à louer. Donc c'est cool parce que ça va nous permettre de diguer un petit peu plus. Il me restait des trucs dans les nouveautés qui sont sorties là, que j'avais envie de faire écouter, mais que j'avais pas mis au cas où j'ai pas le temps. Mais ça va, on a speedé, on a fait le taf, donc il nous reste un peu de temps. Alors déjà, pas vraiment une nouveauté, mais notre mort de tout à l'heure, là, il a fait un son avec Danger Mouse il y a assez longtemps, du coup. J'avais envie de vous faire écouter, et puis après, je pense que je vais vous faire écouter un autre son du nouveau projet d'M-Goats, là, de Project Pact et Juicy J, parce que franchement, ça vaut vraiment le coup. Et c'est cool hein, de finir sur une note dub et tout machin, mais on est quand même sur l'émission où on fait les pires transitions de toute la Terre, et surtout de fréquences mutines, donc finir sur de la trappe, franchement, ça me convient. Tout de suite, Wonder, Danger Mouse et Mormor.

Wow! Ça s'est fini brusquement. C'était Blessing in Disguise à l'instant de Juicy J. Project Pact, let's go! Fondateur de la 36 Mafia. Enfin, pour Juicy J, Project Pact, c'est son frère. Qu'on adore. En vrai, 36 Mafia Forever. Hein, je pense que j'en ai pas assez passé sur ces missions. Je ferai une émission spéciale, spéciale Memphis. Un jour, je pense. On va continuer de diguer un peu dans mes restes de nouveautés. Il y a un autre son que Actress a sorti pour faire la promo de son prochain album. Un son qui s'appelle Live By You avec Cassis Dead. On reste sur du hip-hop, on reste sur du rap. Et vous inquiétez pas, c'est pas exactement la fin de l'émission parce que j'ai encore un ou deux trucs prévus. D'ailleurs, je reçois un message à l'instant. J'y avais pas pensé du tout, mais oui, j'avais encore une fois prédit l'avenir sur cette émission. Vous savez que c'est un peu la spécialité de l'émission, on fait des prédictions de l'avenir. Voilà, on a des prémonitions et des trucs comme ça. Et il y a pas longtemps, et enfin, la règle normalement, c'est qu'à chaque fois que je passe un son d'un artiste comme ça au pif d'il y a une dizaine d'années, soit il sort un nouveau projet, soit il meurt. En gros, là, c'est pas exactement ça qui s'est passé. C'est juste que j'ai prédit le nouvel album de Madonna. En passant, vous avez mon émission du retour de festival de au quart de tour là. J'ai fini par la nocienne de Eric Satie. Je sais pas si vous en rappelez. Et ben, en tout cas, elle a été samplée dans le nouvel album de Madonna sur un son qui est super bizarre d'ailleurs. Genre, c'est hyper. Enfin, et peut-être qu'on le mettra à la fin. Ce serait assez marrant. Mais genre, je trouve que le sampling là-dessus est vraiment pas très bien foutu. Bref. Faites attention aux signes autour de vous. On sait jamais. 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

Et à l'instant, c'était Spirit Showing, un son de Channel Beats, sur un album qui est sorti très très récemment aussi, il y a un mois, qui s'appelle Your Day Will Come. Je vous en avais passé un peu il y a trois semaines dans l'émission, dans les nouveautés. J'avais envie de vous repasser un son de cet album parce que bah, je l'ai beaucoup beaucoup réécouté et je le trouve vraiment vraiment très très bien. Donc encore une fois, je recommande l'écoute de cet album et je vais uploader normalement dans la semaine l'émission de nouveautés d'il y a trois semaines. Comme ça, ça fera deux émissions de nouveautés pour juillet, c'est pas mal. Il faudrait que j'upload quand même plus souvent, je sais. Mais écoutez, je suis pas encore au chômage, donc pour l'instant, j'ai pas le temps. On va finir cette émission tranquillement avec pas du tout une nouveauté, mais une vieillerie complète. Un son que j'ai redécouvert grâce à Fréquence Mutine, grâce à l'émission Balapapa, qui a lieu le dimanche matin, animée par Martine, qu'on adore, à qui on fait des gros bisous. Et elle a passé ce morceau dans son émission que j'avais complètement oublié. C'est un morceau de Nicoletta qui s'appelle « Il est mort, le soleil ». Et j'ai redéveloppé, on va dire, une obsession pour ce son depuis. Donc j'ai envie de finir l'émission de ce soir avec ça, pour fêter un peu voilà l'été, la canicule, l'amour. J'ai l'impression que c'était un thème un peu dans tous les morceaux qu'on a passé ce soir. C'était un peu une émission de lover mélancolique. Donc voilà, celle-là c'est pour tous les... Voilà, on va dédier celle-là à toutes les personnes qui sont en rupture amoureuse ce soir sur Fréquence Mutine. C'est hyper dur, je sais, mais vous inquiétez pas. Ça va aller. Ça va aller mieux, je vous promets.

L'amour et le soleil, c'est pareil sur Fréquence Mutine. C'était Kill the DJ, c'était la 60e. Merci beaucoup pour votre écoute ce soir. Je vais essayer d'uploader ça quand même assez rapidement. J'en ai marre d'être enlisé dans une pile énorme de podcasts pas uploadés. Il y en a certains qui sont déjà devenus des Lost Media d'ailleurs. C'est un peu le cas de la 50e, je pense que je dois l'admettre. Je pense que j'ai que la moitié de l'émission. Bon, ce sera déjà ça. On va rester un peu sur notre programme de l'été jusqu'à la rentrée en septembre, où j'aurai pas mal de choses assez cool à vous annoncer. Enfin, vous me savez, hein, vous me connaissez, je fais le DJ de radio là, donc je vais juste dire big things coming soon tout le temps. Mais voilà, il va y avoir des petits changements dans l'émission à la rentrée, des changements pour le mieux. Et ça va être top. En attendant, on peut se retrouver jeudi à 16h30 sur l'émission de Julien. Ce sera Morceau de Ville. Et vu qu'il est 23h58 pour de vrai, cette fois c'est pas un gag, je me permets de vous dire qu'il est possible que ça se passe quelque part en Italie. Ce sera peut-être ça la ville qu'on ira visiter. Une grande ville italienne assez connue, où il y a beaucoup de chemin que vous pouvez prendre pour y arriver, on va dire. Dans tous les cas, je vous souhaite une belle continuation sur les ondes de Fréquence Mutine. Et puis, alors je sais pas exactement si je serai là la semaine prochaine ou pas. Si je suis pas là, je vous préviendrai sur mes réseaux. Vous pouvez me suivre sur Kill the DJ Mutine sur Instagram ou mon compte perso, le Rat Fantôme. Dans tous les cas, je mets des updates quant au podcast et au planning des émissions. Normalement, je suis en mode une émission toutes les deux semaines pendant l'été, mais là, j'avais fait émission la semaine dernière et j'ai fait cette semaine, donc ça m'a perturbé maintenant, je sais plus. Je sais plus où j'en suis dans la vie. Mais c'est pas grave. L'été, c'est fait pour ça. Je vous laisse avec nos bandes bien aimées de Fréquence Mutine. Et une très belle soirée à vous.

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